0: 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Sans penser de ça.
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1: Mon cher, c'est pas faute ou non, parce que dans le temps Noé, c'est comme ça, le peuple a eu un doute, le Noé a prêché la repentance. Alors que moi-même, je ne travaille pas, je cherche, je cherche les gens qui ont un doute, parce que moi, j'ai un bagage spécial pour eux. L'ouvrir les oreilles, écoutez ça. Yon, mais ça.

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